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la contrebasse, Jimmy Garrison. Au piano, McCoy Tyner. Et le saxophoniste, John Coltrane. John Coltrane interprétera un thème, enfin une composition en plusieurs mouvements qu'il a enregistré récemment en disque aux États-Unis. Le titre en est Love Supreme.

0: box. Ils m'ont fait prendre du LSD et ils m'ont emmené à l'hôtel. Ensuite, je ne sais pas ce qu'ils m'ont fait, mais je me rappelle, ça a été horrible.
1: Ils vous ont fait prendre quoi?
0: Du LSD.